0: Est-ce vous, monseigneur?
1: Oui, j'ai cru reconnaître la voix de Marcellus et la vôtre. Pourquoi me cherchiez-vous? Que vous

0: à cette place l'autre nuit.
1: Eh bien,
2: nous avons vu l'ombre de votre père.
3: De mon père, oui, Seigneur, je l'ai vu de mes yeux.
1: À son aspect.

0: À quelle heure apparut le fantôme ?
1: À minuit.
0: À cette place ?
2: À cette place.
1: Soudain, le coq chanta, l'ombre s'évanouit.
0: Sans parler.
2: Sans parler.

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Et vous? Pourquoi vous parlez bas? Ne me reconnaissez-vous pas?